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1: Il est 8h, bonjour tout le monde, bon week-end avec nous et même bonnes vacances. Peut-être c'est le premier jour où on a Shakira et Burna Boy pour les hits. L'hymne de la Coupe du Monde avant les huitièmes de finale des Bleus ce soir. On joue face au Paraguay et c'est à 23h, heure française pour nous. Shakira, Burna Boy sur Hot Radio.

0: Shakira Burna Boy sur votre radio, c'est l'horoscope.
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0: Les béliers, un contretemps pourrait finalement jouer en votre faveur. Taureau, une bonne affaire mérite qu'on s'y attarde. Les gémeaux, un simple détour vous réservera une belle surprise aujourd'hui. Cancer, en famille, inutile d'avoir le dernier mot ce week-end. Lion, vous changerez d'avis et ce sera une excellente idée. Vierge, un projet repoussé retrouve soudain tout son intérêt. Balance, en amour, un geste discret aura plus d'effet qu'un grand discours. Les scorpions, ne promettez pas ce que vous ne pouvez pas tenir. Sagittaire, une rencontre pourrait basculer vos plans de la meilleure des façons. Les capricornes, un petit changement vous fera un grand bien. Verseau, vous pourriez passer à côté d'une occasion en allant trop vite. Et enfin les poissons, il va falloir laisser une place à l'improvisation en ce samedi. Pour la suite des hits de ce samedi, on a Clara Luciani qui est là, La Grenade, et c'est pour vous dire bonjour sur votre radio.

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1: Ah ben ça va de suite mieux. On voit ça juste après Alex Warren pour le jeu de la plaque.
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Alex Warren, Fever Dream sur la radio de Grenoble. Bon week-end, bonnes vacances, même peut-être. 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Pour la suite des hits, c'est du très très lourd là. Classique.

0: C'était Mime Pala Jenny sur votre radio Dracula. Bon samedi tout le monde.
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0: On est le 4 juillet, on regarde ce qui se passe un petit peu du côté de l'éphéméride avec un anniversaire côté tennis. Un grand joueur français, Henri Lecomte, il a 63 ans aujourd'hui. On file du côté des États-Unis à l'occasion de leur journée de l'indépendance. C'est aujourd'hui aussi le 4th of July. C'est également l'anniversaire de Post Malone qui a 31 ans aujourd'hui. On aime bien, on aime beaucoup Post Malone. Il partage sa date d'anniversaire avec l'artiste aussi. L'artiste qui a 41 ans aujourd'hui, bonne fête si vous vous appelez Florent aussi aujourd'hui, bon anniversaire peut-être en ce 4 juillet. C'est la journée de l'indépendance américaine, on vous l'a dit. C'est aussi le début du Tour de France qui part du côté de Barcelone aujourd'hui. Profitez bien de ce samedi, bonnes vacances même peut-être avec Lady Gaga sur votre radio.

0: Ariana Grande ce matin dans le réveil de l'été.
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0: C'est un premier extrait ça, de son album Petal qui sera la toute fin du mois. Ce sera pour le 31 juillet pour le nouvel album, le 8e album d'Ariana Grande. Il y a le hit anniversaire qui arrive aussi. On va remonter à une époque où Ariana Grande n'avait même pas encore fait son début de carrière à Broadway. On est en 2007 pour le hit anniversaire.
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0: On découvre ça juste avant 9h. Jérémy Frérot aussi ce matin pour les hits dans le réveil de l'été.
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0: Jérémy Frérot ce matin dans le Réveillotte Radio.
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0: Et on remonte le temps jusqu'à 2007 ce matin, le hit anniversaire à 19 ans, la première fois qu'on l'a entendu. C'était un 4 juillet 2007, c'est l'année aussi où Tony Parker a épousé Eva Longoria. 2007, on découvrait Secret Story, n'oubliez pas les paroles aussi. Selena Gomez, pareil, qui était révélée sur Disney Channel dans Les Sorciers de Waverly Place. Et Pauline nous chantait Allô le monde, c'est le hit anniversaire de ce samedi matin sur votre radio.
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9h sur votre radio, avant l'émission spéciale de cet après-midi, on va prendre des nouvelles des bus, votre radio qui se dirige vers One Park. On se fait ça après David Guetta. David Guetta, Jennifer Lopez, Save Me Tonight et nouveau horoscope ce matin sur votre radio, c'est dans

0: David Guetta, Jennifer Lopez, Save Me Tonight sur votre radio.
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0: Les béliers, un contretemps pourrait finalement jouer en votre faveur. Les taureaux, côté argent, une bonne affaire mérite qu'on s'y attarde. Les gémeaux, un simple détour vous réservera une belle surprise. Cancer, inutile d'avoir le dernier mot aujourd'hui. Les lions, vous changerez d'avis et ce sera une excellente idée. Vierge, un projet repoussé retrouve soudain tout son intérêt. Les balances, en amour, un geste discret aura plus d'effet qu'un grand discours. Scorpion, ne promettez pas plus que ce que vous ne pouvez tenir. Les sagittaires, une rencontre pourrait bousculer vos plans de la meilleure des façons. Capricorne, un petit changement vous fera un grand bien. Les Verseaux, vous pourriez passer à côté d'une occasion en allant trop vite. Et enfin les Poissons, côté loisirs, laissez place à l'improvisation. On va laisser place au hit, nous Maroon 5 et Wiz Khalifa ce matin, Payphone dans ce réveil de l'été.

0: Bruno Mars ce matin dans le réveil de l'été. Dans le prochain quart d'heure, on va se faire un petit avant-goût des classiques aussi, entre 19h et 23h, le samedi soir, vous le savez, c'est le meilleur des années 2000. Ouais, petit avant-goût des classiques avec un énorme classique qui se prépare dans le réveil de l'été. Gims aussi est calé juste avant. On commence les vacances tous ensemble ce matin, c'est le réveil de l'été.
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0: Et Jims ce matin sur la radio de Grenoble.
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0: Il y a l'air d'avoir une ambiance dans ce bus. Vous pouvez aller faire un tour sur le Facebook, sur l'Insta Haute Radio. Le bus Haute Radio qui est parti ce matin, là, tout à l'heure, il y a après.

si vous voulez voir à quel point ça se passe dans le bus, il y a le Facebook et il y a l'Instagram Hot Radio. Tout le monde est très en forme. Hein. Ouais, je pense que ça va faire du bien à tout le monde d'arriver de mettre les pieds dans l'eau. Il n'y a pas de souci. On continue à vivre ça et vous le vivez d'ailleurs à partir de 16h cet après-midi avec la Hot Family. Camaro pour le moment, Femme Like You sur Hot Radio à Grenoble.

Sound of Legends, San Francisco sur Hot Radio dans ce réveil de l'été. Réveil du week-end même, ça marche aussi. L'album de Madonna est sorti hier, le nouvel album de Madonna qui s'appelle Confessions 2. Et dessus, grosse surprise, on retrouve Stromae sur un titre où Madonna chante aussi en français d'ailleurs en grande partie. Quand on a demandé à Stromae mais qu'est-ce que ça fait de se retrouver sur l'album de Madonna, en fait il n'était pas surpris du tout. Il a dit on se rencontre en 2014, on a bu un verre et c'est rien passé de fou à ce moment-là. On savait qu'on ferait un truc ensemble un jour mais on savait pas quand. Bon ben voilà, 2026, c'est sorti le 3 juillet 2026, comme quoi des fois, de bonnes choses ça prend du temps. Stromae, on l'écoute en solo, tous les mêmes, sur Hot Radio.

0: Buster Jackson Faithful ce matin dans le réveil de l'été.
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0: 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On avance doucement vers les 10h, nous, pour votre premier jour de vacances, peut-être aujourd'hui. Angèle et Justice, What You Want, dans ce réveil de l'été.
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1: Je peux vous le dire officiellement, tous les bus Hot Radio sont arrivés du côté de One Park. On vous fait vivre cette journée tous ensemble pour la dernière de la famille. Émission spéciale cet après-midi d'ailleurs. Vous n'oubliez pas, à partir de 16h avec Jérémy et Mathilde et une grosse partie de l'équipe du côté de One Park. On est trop contents de faire la dernière avec vous. Vous vivez déjà ça sur Facebook, sur Insta avant de le vivre à l'antenne cet après-midi. Et là, c'est Self-Aware, Tom Percy et sur Hot Radio.

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0: Shakira Burna Boy Die Die sur la radio de Grenoble.
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0: 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Aujourd'hui, on cherche une voiture immatriculée à DK766 de lettres. Si c'est vous qu'on a croisé à Coupleville, 0825 740 940. Vous aviez l'autocollant Haute Radio sur la voiture, c'est comme ça qu'on vous a repéré. Si vous n'avez pas encore l'autocollant et que vous voulez jouer avec nous aussi, Facebook, Insta, vous avez la liste des établissements dépositaires directement sur nos réseaux sociaux. Ah bah ouais, hein, la vie est bien faite. On s'occupe même de la playlist de ce samedi matin avec Katy Perry, I Kissed a Girl sur Haute Radio.

0: Jetlag Louisa ce matin sur votre radio pour les hits dans le réveil de l'été.
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0: En parlant de jet lag, tiens, et de vacances, peut-être que vous allez voyager pour cet été. J'ai trouvé une petite astuce, à voir si ça fonctionne ou pas. Si vous prenez l'avion, par exemple, et que vous partez très loin, quand vous rentrez dans l'avion, mettez directement votre montre, votre téléphone, à l'horaire de votre destination, sur le fuseau horaire de là où vous allez, et calquez-vous là-dessus pour dormir, pour manger. Apparemment, ça aide de fou. Et ça permettrait de pas arriver complètement décalqué de son vol et de profiter de ses vacances. Et si ça marche pour le retour, on prend aussi. Hein, parce que c'est jamais agréable de rentrer de vacances et d'être plus fatigué que quand t'es parti, quoi. Alex Warren, si on rattrape.

0: sur un petit Calvin Harris qui arrive pour nos hits. Ah, puis alors Calvin Harris à l'ancienne, ça va faire du bien ça. C'est peut-être pour vous accompagner sur le départ des vacances. Bon courage sur la route aujourd'hui. C'est orange pour nous dans le sens des départs. Ça le sera demain aussi d'ailleurs, hein, si vous vous demandez. C'est toujours vert dans le sens des retours. Mais effectivement, je pense qu'on est quand même plus à partir aujourd'hui. Si ça ralentit un petit peu devant vous, écoutez, c'est pas grave, vous montez le son. On va y avoir Taïk pour vous détendre. Hein. Le nouveau Soprano aussi, si on a le temps, juste avant 11h ce matin, c'était le réveil de l'été.
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1: À 11h pour ce premier jour des vacances d'été, à l'écoute de la radio de Grenoble, Ina, Jack, Carla arrive après Tame Impala et Jenny.

0: La fin de matinée, merci beaucoup de la passer avec moi, peut-être dans la voiture pour aller faire les courses. Aujourd'hui, premier jour officiel des vacances d'été, mais pas que, il y a un événement aussi tout à l'heure, c'est le premier jour du Tour de France. Je sais pas vous, moi le Tour de France, c'est mes meilleures siestes tous les étés. Alors là, la première étape, elle va partir ce soir, c'est à 17h05, c'est Barcelone, ça va être voilà, un petit contre-la-montre pour ceux que ça intéresse. Nous, on parle pas vélo. On parle musique, le dernier David Guetta avec Jennifer Lopez, Save Me Tonight, Sabrina Carpenter. Et on parle aussi voiture, parce qu'on a croisé votre voiture avec l'autocollant de la radio. Je vous rembourse votre plein d'essence dans même pas 5 minutes.
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0: C'est Tadjilo sur la radio des Grenoblois, des Voironnais aussi. Je vous ai dit, vous avez de la chance.
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0: Parce qu'en plus d'être en week-end, en plus d'être en vacances pour certains, eh ben je vous paye votre plein d'essence parce qu'on a croisé tout à l'heure votre CX5 noir. C'était du côté de Coublevis avec l'autocollant Haute Radio. CX5 noir et comme plaque DK766 de lettres. Si c'est vous, si c'est votre voiture, pour que vous commenciez bien le week-end, les vacances et que je vous paye votre plein d'essence, vous avez juste à me faire maintenant un message sur nos réseaux sociaux, que ce soit sur Facebook, sur Instagram, sur TikTok, Hot Radio Off. Je vous paye le plein pendant UGEL et Solto après l'énorme classique de Sinsemilia sur Hot Radio.

À l'ancienne, ça sur votre radio, peut-être au moment de l'apéro Lady Gaga Poker Face. On va se faire un petit point Coupe du Monde aussi ensemble. Les Bleus jouent tout à l'heure. Je vous dis à quelle heure ouvre le match après Gims et The Kid Laroi.

0: Avant midi, énorme souvenir de Rihanna en approche Only Girl. Et comme promis, petit point foot, petit point Coupe du Monde, bah oui. Les Bleus, on joue tout à l'heure, hein, le coup d'envoi du match, il se fait à 23h, toujours soit sur M6, soit sur Bein Sport pour les abonnés Canal. Paraguay, France, perso, mon pronostic, j'ai mis 3-0 pour les Bleus. Dites-moi vous, vos pronostics d'ailleurs, hein, sur les réseaux de la radio. Et si jamais vous aimez pas trop le foot, il y a du rugby sur TF1 à 21h. Ou alors sur France 2, c'est la nouvelle saison de Fort Boyard à 20h50 avec Cyril Ferraud qui va commencer justement en tant que maître du fort. Bah, je viens de le dire, c'est sur France 2. Julien Lib, le dernier Dis-moi où, en préparation et comme promis Rihanna.
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0: premier jour officiel des vacances. Bah ouais, hein, ça y est, c'est aujourd'hui. Et pendant que vous allez commencer les vacances, et bah Alex, lui, lundi, sera de retour de ses congés. Et il sera pas de retour seul. Non, non, non, vous allez pouvoir débarquer avec lui sur la plage, choisir la paillote et faire le plein de cadeaux avec Alex, que ce soit pour vous détendre, pour vous reposer, pour vous rafraîchir. 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
0: 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En attendant, avant 13h, je vous prépare Naika, One Track Mind et l'énorme classicote radio de Lucenzo. Ça sent l'été.

0: Avant 13h, je vous prépare que le meilleur de vos hits, hein, de votre playlist de l'été. Laurine, Tatou, il y aura aussi Taï qui n'y pense plus. Évidemment, nous, on va y penser quand même, hein, tout à l'heure, 23h. Le coup d'envoi des matchs des Bleus en 8e de finale face au Paraguay, c'est sur M6. Et aussi le tout dernier bébé Rexa, c'est New Religion pour vous souhaiter un très bon appétit.
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1: Il est 16h, bienvenue en direct de One Park. Ouais, émission spéciale, la dernière de la Hot Family, c'est ici.
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1: Et on est parti maintenant tout de suite pour vivre 3 heures de dingue tous ensemble. Bien sûr, qui dit Hot Family dit le retour de Mathilde. Comment ça va?
3: En pleine forme depuis One Park. Il fait beau, il fait chaud. On a des auditeurs qui sont déjà avec nous dans notre magnifique studio extérieur. C'est Johan, c'est ça?
4: Ouais, c'est ça, c'est Johan. Comment ça va tout le monde?
3: On est en pleine forme.
1: J'adore, Johan, il est là en maillot de bain. Il est beau, mais un tigre.
4: On est chaud. Bien
1: tu es avec qui?
4: Là, je suis avec mes deux enfants, Daniel et Delina. On est là, ça fait plaisir. Merci beaucoup à votre radio d'ailleurs.
1: Avec plaisir. Donc on va tout vous raconter si vous débarquez seulement maintenant. Bien sûr, il y a Mathis. Mathis, on est parti tout à l'heure en bus.
5: Ouais, c'est ça, vers 8h30 environ. C'était un peu tôt ce matin, je vois.
3: Un peu tôt, mais en attendant, écoutez Justin Wellington, Small Jam, Aiko et David Guetta, Jennifer Lopez à 16h pour bien commencer l'émission depuis One Park.
1: Soyez les bienvenus.

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1: Ouais, ici.
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1: Vous êtes une centaine d'auditeurs avec nous depuis One Park Montailleur. On est parti en bus ce matin, il y avait deux bus.
0: Oui, alors il y avait deux bus. Très honnêtement, on a perdu un bus. On lance un appel, on le dit, je rigole. Évidemment, nous sommes arrivés aux alentours de 9h. Mathis, est-ce que tu peux tout nous raconter pour les gens qui débarquent, comment ça s'est passé?
5: Eh bien écoute, on est parti ce matin aux alentours de 8h30, tranquillement. On s'est levé tôt, à la fraîche.
1: Mm-hmm.
5: Et puis on est parti avec les bus, direction One Park. Ambiance de dingue d'ailleurs dans les bus, il me semble.
1: Ambiance de dingue, on a la barre, Mathis.
6: Radio vient de partir, on est en direction de One Park, on va passer.
0: Ça, c'est le bus de Mathis.
6: Et je compte sur vous pour montrer que le bus de radio est le meilleur.
5: Ah, quand même. Il y a un niveau, ça
1: ouais.
5: Se défend.
0: Il y a un petit truc.
1: Jérém, toi, t'avais un autre bus ce
0: lui,
1: matin.
0: C'était un bus bibliothèque universitaire.
1: Ouais,
5: quoi?
0: Posez bien les sacs dans les portes cartables.
1: Mathis, on a le son du bus de Jérém. Bon, t'étais peut-être pas au même niveau, quoi.
7: La Family, ça y est, là, on se retrouve. C'est le matinée, c'est tranquille, tout va bien. Et on est à Chambéry dans le monde.
0: Ça se vaut. Ça se vaut.
5: Non mais en fait, je crois que t'as fait ça après un match des Bleus là cette semaine, non?
1: Non, c'est non, ce soir le match des Bleus, Mathis, en plus. Et à 23h.
0: La vraie question, c'est où était Mathilde? Puisque Mathilde n'était dans aucun bus.

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0: Les derniers Gims, soleil dans la Family pour vous souhaiter un très bon samedi depuis One Park.
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0: Et on va retrouver en ligne, puisque nous sommes tranquillement avec Mathis dans les studios, on va retrouver Jérém au téléphone. Allô Jérém, tu vas bientôt partir au toboggan ?
2: Ouais, exactement. Bah là, on est avec Pierre dans les Water Jumps. On va faire. C'est Pierre qui m'a obligé de faire. Dis-nous ce qu'on va faire.
3: Eh ben écoute, on va faire le plus haut, le plus dangereux, le 6.
0: Incroyable.
3: Bah, quand faut y aller, faut y aller.
0: Faut y aller.
2: Il est venu, il est incroyable. Et franchement, moi, il me fait très peur. C'est un water jump, on va monter à 5 mètres de haut.
0: Okay.
2: Alors bien sûr, c'est très sécurisé, mais ça fait quand même très peur.
0: Vous avez les gilets de sauvetage.
2: Bah, je suis le seul à avoir peur. C'est une catastrophique. Voilà. 3,
0: et bah, allez.
2: 2, 1.
0: Alors ils descendent, ils sautent. Oh les sauvetiers. Les gros ploufs. On va vous mettre toutes les vidéos évidemment hein, sur le Facebook, sur l'Instagram, sur le TikTok aussi. C'est Radio Off.
2: On est là.
0: Toujours en vie Jérém, tout s'est très bien passé.
2: J'ai perdu mon pied. Je nage à terre. Le time.
0: Vous allez y retourner. Eh ben écoutez. Eh ben merci beaucoup. Revenez bien au studio tranquille. Nous dans 10 minutes, il y aura Romain, le gérant de One Park, qui va être là pour vous présenter toutes les bases, toutes les activités. Avec Mathis, on vous attend tranquillement au studio et la suite de vos hits. C'est Taïk, le dernier Girlfriend, après l'énorme classique de Kesha. C'est TikTok sur votre radio. 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

0: Lady Gaga, Bad Romance dans cette émission spéciale de la Hot Family depuis One Park.
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0: Et franchement, on vit une journée de dingue. On est là, on est arrivé aux alentours de 9h avec deux bus Hot Radio. Et on va retrouver tout de suite quelqu'un, Mathilde.
2: Oui, on va retrouver Romain. Tu es le gérant, le responsable des parcs One Park.
3: Exactement.
0: Bah merci,
2: merci. Non, vraiment, déjà de base, merci beaucoup de nous accueillir hein, comme tous les ans. Maintenant, c'est un petit rendez-vous qu'on donne à nos auditeurs à l'antenne. Vous, en plus, cette année, One Park, qu'est-ce que c'est pour tous ceux qui sont là, peut-être dans la voiture chez eux, qui ne connaissent pas encore?
0: Ou sur la route pour de partir en vacances. Hein.
2: Oui.
3: Ah, exactement, One Park, c'est une base de loisirs multi-activités située pas très loin d'Albertville. On a du téléski nautique, des jeux gonflables qu'on appelle Water Games, des espèces de grands toboggans aussi qu'on appelle Water Jump, du paddle. De la restauration, du mur d'escalade, du paddle, enfin bref, tout de quoi passer une journée assez incroyable au bord de l'eau.
2: Et de l'acrobranche aussi.
0: Et de l'acrobranche aussi. Alors, merci. Là on est au One Park de Montailleur. On est à 3, 4, 5 km d'Albertville.
3: C'est ça.
0: Mais il y en a plusieurs hein, de One Park.
3: Ouais, il y en a 12 maintenant un peu partout en France.
2: Ah oui,
0: voilà. Donc vous pouvez y aller.
3: J'ai créé le premier en 2015. Maintenant, donc 11 ans après, 12 saisons après, il y en a 12. Le compte est bon.
0: Et l'année prochaine, 13 du coup pour 13 saisons, évidemment.
3: On verra bien.
2: Est-ce que tu as un petit conseil à donner à Jérém? Parce que là, Jérém, il va aller tester le wakeboard dans 5 minutes.
3: Ouais, alors Jérém, le truc principal, c'est vraiment d'être relâché, souriant et étanche.
0: Alors, je pense qu'il ne me connaît pas.
2: Eh bien, écoutez, restez bien là, auditeurs de la Family. Jérém qui teste le wakeboard, ça arrive après Damiano David. Et le tout dernier, Sound of Legends, c'est San Francisco.

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0: Et ça fait même pas une heure que l'émission est lancée. Et Jérém, tu as déjà trouvé le moyen d'être ailleurs. Où es-tu, Jérém?
2: Eh ben ça y est, je suis au wakeboard avec le public de folie qui est là.
0: Ah oui, il y a du monde. Ce sont les auditeurs qui ont gagné.
2: Il y a tous les auditeurs. Ça va, vous êtes chauds ou pas? Et là, je vais y aller, je pense, dans quelques secondes.
0: Ok, tu vas faire donc du wakeboard. Ton objectif, quel est-il? Rester 5 secondes, alors, 10 secondes, un virage?
2: Bah, l'objectif, c'est évidemment avant tous les championnats de France qui vont arriver très vite à la fin de l'été.
0: Bien sûr.
2: Alors, la personne devant moi y est arrivée. Et ben, c'est parti. Là, je suis installé. Là, on va y aller. Alors là, ça tire. Le talonnier, la position est pas bon, qu'on me dit. Là, je vais y aller, là.
3: Comme ça. Non.
2: Ok.
0: J'aime qui se chauffe pour tout et rien.
2: J'ai déjà mal.
0: Bah alors,
2: mais t'es parti. J'ai déjà mal.
0: Mais t'es lancé ou pas pour avoir mal?
2: Non.
0: Magnifique. On vous mettra toutes les vidéos, évidemment,
2: j'ai
0: sur les
2: réseaux. D'abdos. J'ai plus d'abdos.
0: Mais parce que t'en avais de base.
4: On va aller à la salle, hein.
2: Ouais. Allez, 3, 2, 1, le public. Le public. C'est la folie. C'est Wampa.
0: Et toi, t'es sur l'eau. Oula, oui. On entend le vent. Vraiment, c'est une séquence radio, la famille, que vous aurez nulle part ailleurs, là, ce week-end. Juste Jérém qui gueule, qui est sur une planche de wakeboard. Et c'est la chute? Tu es dans l'eau?
2: Ah, c'est la chute.
0: Ouais, c'est... C'est la maxi-chute pour Jérém qui aura bien tenu. Bravo, Jérém, bravo. Avant 17h, Stromae Pomme, ma meilleure ennemie, et le hit de l'été, Jamaican Bam Bam.
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0: Il est 17h, bienvenue à One Punch, la toute dernière de la Hot Family.
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2: Nous allons écouter Temper City, c'est le son air dans quelques instants à One Park.
0: Excusez-moi, je fais maître nageur aussi en même temps.
3: Oui, c'est pour ça que tu fais maître nageur de la musique, Zara Larsson, Lush Life. On est toujours en direct depuis One Park. Hein. On vous le rappelle, si vous venez de nous rejoindre en direct, il y avait des bus. Vous êtes une centaine d'auditeurs de la Hot Family avec nous pour cette toute dernière de la saison depuis One Park.
0: Et on va vivre encore une émission de dingue. On a testé, si vous n'étiez pas là, il y a quelques minutes, le wakeboard. Puisque c'est ça, One Park, c'est une base de loisirs. Il y a des water jumps, il y a des water games et il y a le wakeboard. Mathis a fait du kneeboard.
4: Ouais.
3: Alors,
4: et franchement, j'avais déjà testé l'année dernière, c'était trop trop bien. Et là, bah, encore quelques gamelles quoi.
3: Ouais, normal, forcément. Mais la planche à genoux, ça va. On a aussi Johan, journaliste, toi, t'as fait du wakeboard.
5: Ouais, c'était assez simple en vrai, franchement. Zéro chute.
3: Comme il se la pète.
0: C'est le mec, déjà, il est habillé en serviette, torse nu. Ouais, c'était assez simple, ouais,
3: comme
0: je dois bien dire.
3: Pète.
0: Ça va, tu passes une bonne journée?
5: Ouais, c'est super, hein, franchement, le travail, c'est assez cool.
3: Tu m'étonnes, il y a pire dans la vie. On va aller retester des toboggans, on va aller retester les water games, les grosses bouées sur l'eau, tout ça dans la

0: La Family, émission spéciale depuis One Park, c'est la toute dernière qu'on vit ensemble.
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0: On doit bien vous le dire, c'est pas facile comme métier.
2: Ah non, franchement, être en plein soleil avec la chaleur, aller se baigner, aller faire du ski nautique, faire du wakeboard, dur hein.
0: Et Mathilde a testé toutes les activités 3 fois hein, depuis qu'on est arrivé. Vraiment, on vous le dit, si vous voulez suivre l'émission sur les réseaux sociaux, allez-y, vous vérifierez hein.
2: Hot radio off, je n'ai même pas pris mon maillot de bain. Dans 10 minutes, on va aller retrouver une partie de l'équipe. Il y a Théo, il y a Mathis aussi, il y a Johan. Vous allez aller faire les Water Games, donc c'est les grandes structures gonflables sur l'eau. Il y aura une course, à votre avis, on va lancer les grands pronostics. Qui va gagner entre Johan, le sportif de l'équipe, Mathis et Théo, qui est sportif du dimanche, quoi.
3: Ça va être exceptionnel, franchement, je vous le dis, je pense que je vais battre Johan parce qu'il y a un petit croche-pied là qui va.
0: Ça fait un moment qu'il aurait. Et si jamais vous connaissez pas les Water Games, on peut expliquer parce que nous on est vraiment au bord de l'eau. Le studio peut tomber dans l'eau d'ailleurs. Et c'est des structures gonflables, c'est immense.
2: C'est un grand parcours, il y a des petits escaliers, il y a des poteaux qu'il faut un petit peu esquiver. Vraiment, allez checker, on met tout en story.
0: Allez, on va tester ça. On va vivre ça jusqu'à 19h. Suivez-nous aussi sur les réseaux de la Family. On en profite, l'hymne du mondial, puisque ce soir, le match des Bleus et la victoire.
2: Évidemment, allez les Bleus.
0: 3-0.
2: Shakira, Burna Boy, c'est Die Die.
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0: Shakira, Burna Boy, Die Die ici dans la Hot Family.
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0: Mais oui, c'est pas facile, il fait toujours un temps de dingue, soleil de ouf, on en profite. One Park à Montailleur, base de loisirs, dingue, il y a que des activités, on a fait le wakeboard tout à l'heure.
2: Oui, et là, on a une partie de l'équipe qui sont partis pour faire une petite course. On a Johan au téléphone, il y a Mathis et il y a Théo. Yo-Yo, vous êtes en place?
3: On est en place, on est sur le départ, on attend juste Hugo.
0: Alors, okay. Vous êtes où exactement? Racontez-nous.
3: Eh ben, on est en plein milieu des Water Games, là, sur une plateforme.
0: Okay.
3: On
0: aime
3: un peu tout le monde. Mathis commence déjà à mettre des tags à tout le monde.
0: Mais... Donc,
2: et ils vont faire, une grande course justement sur cette structure gonflable. Et pendant la course, vu que Johan, t'es le plus sportif d'entre tous, tu as le téléphone en même temps pour nous commenter en direct la course, ok?
0: Alors, sur la course,
3: il y a qui? Je vais faire comme possible, mais chaque chute sera une coupure d'appel. Hein.
2: Pas de soucis. Sur la course, il y a Johan, du coup, il y a Mathis et il y a notre journaliste Théo.
0: Théo Andrieux, je vous le rappelle, hein, qui est ceinture noire de karaté à côté comme activité de loisir.
2: Est-ce que vous êtes tous prêts? On y va, on est parti?
0: Allez,
3: on est prêts dans 2 secondes.
0: Allez.
2: Ok, et okay, bon, on se fait 3, 2, 1, go!
3: C'est parti!
2: Alors évidemment, okay. On vous mettra les images sur le Facebook, sur l'Insta, Hot Radio Off.
0: Alors il y en a déjà un qui est tombé actuellement.
3: Okay,
0: je vous le dis. C'est magnifique.
3: J'ai pris les deux, ils sont en train de se battre les deux.
2: Écoute, ce que je propose, c'est nous, on lance le petit classique et on le retrouve à la fin du parcours, parce que là, je pense qu'ils vont bien mettre 3-4 minutes à faire tout le parcours, les connaissants de championnat.
0: C'est vrai qu'il y avait Johan et les autres, comme on dit.
2: Voilà, donc, restez là, Sophie, Elise, Bextor, Murder on the Dance Floor, et on revient juste après.

0: Manon, Lisa, le petit pêcheur en direct du port de pêche de Wham Park, émission spéciale.
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0: Journée de dingue qu'on vit tous ensemble. On est parti en bus ce matin avec 100 auditeurs à 8h30. On est là depuis 9h.
2: Et il y a toujours notre équipe en pleine course. On a donné le départ de la course justement sur les Water Games. Donc les Water Games, c'est une grande structure gonflable. Vous êtes à mi-parcours là, les gars? Il se passe quoi, Johan?
3: Écoute, j'avais un peu d'avance sur Mathis et Théo qui se battaient entre eux. Donc moi, je me suis arrêté au trampoline, profiter un peu du soleil tranquillement. Quoi.
2: Et bon, on peut dire que t'as gagné la course du coup.
0: Allez, on peut applaudir Johan.
3: Et les
0: Water Jump, Water Games, pardon, les jeux dans l'eau, c'est vraiment énorme. Donc c'est assez incroyable. Il y a une licorne qui doit faire combien de mètres de haut?
2: Elle fait au moins 5 mètres de haut.
0: Ah ouais, c'est un truc de
2: dingue. Les gars, écoutez, vous avez 5 minutes parce que juste après là, avoir fini votre course, reprenez votre souffle. On va faire un défi paddle. On va se faire un peu genre des joutes médiévales, mais sur
0: attendez,
2: des paddles.
0: Attendez. Parce que Mathilde décide des activités. Depuis qu'on est là dans l'émission 16h. Mais au hasard, qui va faire le défi paddle de joutes?
2: Bah ce sera toi, Jérém, je pense qu'il y aura Théo, il y aura peut-être Johan aussi, vu que vous êtes chaud là, les gars, non?
0: Et en plus, alors, on est chaud, on est en pleine forme. C'était pas prévu, mais quand même, pour la dernière de la saison de la Hot Family, il y a le service commercial de Hot Radio qui est là.
2: Oui.
0: Ils vont faire les joutes paddle avec nous. Parce que là, ils font signe, ouais.
2: Ça va être incroyable, et restez là, ça arrive, on vous mettra tout sur les réseaux sociaux, c'est Hot Radio Off pendant Fever Dream, c'est Alex Warren.

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0: Ouais, franchement, c'est un beau résumé de ma journée. Hein. Moi, je gère le studio pendant que tout le monde teste les activités. Il y a Mathis qui est en studio avec moi et Jérém, toi, t'es un petit peu plus loin.
3: Ouais, exactement. On est sur une petite plage, une petite extension de Wampa Park. Ouais. C'est l'heure de la joute de paddle. Alors, vous me connaissez, j'ai réussi à refiler le bébé à Bastien, l'un des auditeurs, et Théo. La joute de paddle commence maintenant. C'est parti. Ils vont devoir se rapprocher l'un de l'autre. Alors, Théo arrive à peine à se lever. Hein. Je vous cache pas, Théo, notre journaliste, et il se rapproche.
0: Il a réussi quand même à monter sur la planche de paddle, Théo.
3: Johan, vas-y, commente.
4: Pour l'instant, c'est une catastrophe. Ils arrivent même pas à s'approcher l'un de l'autre. Donc,
0: évidemment, tout
3: tape
0: est filmé.
3: Avec allez, on veut de la chute. Allez, Bastien, notre auditeur, face à Théo. C'est incroyable, c'est exceptionnel. Théo, tu es un champion. Et il s'est rien passé.
0: Il s'est rien passé non, du tout.
4: Pour l'instant, Julien crée des coups dans le vide, donc c'est un peu gênant pour l'instant.
0: Franchement, si vous aussi vous voulez tester le paddle du côté de Wampa, c'est maintenant.
3: Et la chute de Théo, la victoire exceptionnelle de Bastien.
0: Bravo.
3: On peut l'applaudir très fort. Bravo, Bastien est notre champion.
0: 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Et on vous oublie pas la playlist du week-end. Sia Gimme Love après Naika, c'est One Track Mind.
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1: 18h, émission spéciale de la Hot Family depuis Wappa. One Park à Montailleur et je vous propose tout de suite une nouvelle activité. Nous allons mettre Mathilde Allo de suite.
2: Non. Incroyable.
3: Ouais. Non, dommage, j'ai le micro sur moi, je ne peux absolument pas bouger de la chaise. Hasard de dingue.
1: Bon, bah, le hasard, il est vite dit. Qu'est-ce qu'on fait dans les prochaines minutes?
3: Eh ben, on va te retrouver à nouveau dans les Water Jump, les grands toboggans. Et cette fois, au lieu de faire le 5, tu vas faire le niveau 6, Jérém, le plus haut niveau pour faire une maxi pirouette en l'air.
1: Si vous connaissez pas le Water Jump, on peut vous l'expliquer assez simple. Il y a de la water.
3: Et il y a un jump
1: et on saute et ça descend et ça remonte à 6 mètres de haut, hein, c'est ça.
3: Et vu que tout le monde a passé le bac d'anglais évidemment ou le brevet, water jump c'est l'eau et un saut. Voilà.
1: Et surtout Sana qui gère la comptabilité. Oui. Et là à côté de moi,
4: et l'accueil,
1: le début
4: et l'accueil,
1: de l'émission. Elle me dit d'arrêter de commander à chaque fois qu'on prend un petit drink, elle me dit qu'il faut pas.
5: Ouais.
1: Sana, qu'est-ce que tu vas faire comme activité toi?
5: Moi je pense que je vais faire baignade et transat.
3: Franchement, c'est pas mal, transat bronzage. Moi je confirme, c'est plutôt cool.
1: Pourquoi tu dis tu penses que tu vas faire ça alors que tu fais ça depuis à peu près 9h du mat?
5: Bah, je n'osais pas l'assumer.
1: Allez, venez d'ailleurs à One Park encore, on va en profiter. Et puis on y va pour les hits, on s'écoute quoi?
3: Eh ben, notre énorme coup de cœur en Tame Impala, Jenny, c'est Dracula dans la Hot Family.

0: La Family, encore une petite heure en direct depuis Wampark.
1: Une équipe de professionnels pour tester Wampark. Wakeboard, acrobranche, waterjump. Malheureusement, cette équipe n'était pas disponible.
0: Mais nous, on est là depuis Wampark. Je suis seule en studio parce que Jérém, toi, tu es en ligne au départ du wakeboard, justement.
2: Exactement, on est au wakeboard et on est avec Romain, le patron de Wampark, et on a Pierre, notre auditeur fou, qui va wakeboard. Comment tu le sens?
3: Ah là là, Pierre, je sens que ça va le faire nickel. Il a fait un tour de divorce tout à l'heure, on a dit, on est chaud, on passe au wake.
4: Ouais, non, pas trop, j'ai peur.
2: Alors, comment ça se passe?
3: Ah, ça se passe, là, il est assis au ponton, le wake chaussé au pied, la corde dans les mains, je vais pour qu'il parte, et puis ben, on va voir ce que ça donne. Hein.
2: Allez, c'est parti, je commence en direct pour vous.
0: Allez, le départ de Pierre au wakeboard, justement, dans l'eau. Est-ce qu'il va tenir plus de 3 secondes?
2: Allez, Pierre est parti,
3: Ah là là, bon plongeon, bon. T'aurais dû graber, Pierre. Pour bien faire, t'aurais dû graber, là, sur la deuxième rotation. Hein.
0: Bravo, Pierre. Bravo, Pierre. Vous pouvez continuer de suivre, justement, l'émission toute la journée. Hein. Hot Radio Off, on y est encore pendant une quarantaine de minutes. Et la playlist du week-end, la playlist du vacances, elle est là. Hein, le dernier David Guetta avec Jennifer Lopez et Save Me Tonight.
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0: Le dernier David Guetta avec Jennifer Lopez, c'était Save Me Tonight.
1: Une équipe de professionnels pour tester One Park. Wakeboard, acrobranche, water jump. Malheureusement, cette équipe n'était pas disponible. Jusqu'à 19h, la Hot Family s'installe à One Park.
0: On est toujours installé sous le soleil, sous la chaleur de One Park. Et là, je suis en ligne avec Mathis après avoir fait du kneeboard, après avoir fait les Water Games. Qu'est-ce que tu vas faire maintenant, Mathis, pour bien terminer ta journée?
2: Mais tu sais, Mathilde, à One Park, ce qui est bien, c'est qu'il y en a vraiment pour tout le monde. Là, on est du côté de la licorne. La licorne, c'est quoi? C'est dans les Water Games. On a vraiment une bouée gonflable en mode licorne, franchement. Et là, on est sous le soleil, on chill, on est juste trop bien.
0: Ok, et c'est vraiment une licorne géante, hein. 5 mètres de hauteur. Elle est immense et il y a un petit toboggan, c'est ça?
2: Ouais, c'est ça. Bah, en fait, on saute depuis du côté et puis voilà, on va dans l'eau tranquille, quoi.
0: Ok, et tu nous fais le petit toboggan.
2: Ouais, bah du coup, je suis avec le téléphone de Jérém. Moi, je propose que je saute avec ton téléphone.
0: Hein. Ah, mais vas-y, fais un gros plouf dans l'eau avec le téléphone de Jérém. Il avait qu'à être là, on est bien d'accord. Allez, vas-y, Mathis.
2: Eh bah, écoute.
0: Alors, le but, j'ai un visu sur la bouée pour vous dans la voiture. Si jamais Mathis a sauté, mais dans la bouée licorne, au lieu de sauter dans l'eau. Mathis, on saute dans l'eau.
2: 5, 4,
0: 3, 2, 1. Et le plouf? Et c'est là où on a perdu Mathis au téléphone. Eh bien, écoutez, tout se passe bien. 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Il nous reste encore plein de places. Mathis, retourne en studio. Ça va bientôt être l'heure de la fin de cette émission. Pendant que nous, on se fait un énorme classique Hot Radio, c'est 4D Luna.

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0: Justin Bieber, Love Yourself, dans la toute dernière émission de la saison de la Hot Family depuis One Park. Oui,
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0: Émission de dingue, on vit des choses incroyables, on prend quelques chutes dans l'eau aussi, on doit bien le dur.
2: Oui, un Jérém en wakeboard, Kyle dès le premier virage, voilà, il y a Matisse aussi sur les Water Games, sur les grandes structures gonflables, bah, tout le monde est passé à l'eau.
0: Et on peut représenter Romain qui nous accueille aujourd'hui, franchement il nous fait le plaisir, on est installé incroyablement bien, tu nous reçois comme des rois, hein, Romain, One Park.
3: Ah, merci à vous d'être là, c'est toujours un plaisir de vous accueillir sur ce rendez-vous presque annuel.
2: Bah ouais, c'est ça, vraiment, si jamais vous n'avez pas encore checké sur les réseaux Hot Radio Off, les stories, le studio, on est littéralement au bord de l'eau, on ne peut pas rêver mieux, on a une vue sur absolument tout ce qui se passe, la géante bouée licorne, les grands toboggans aussi, on a les petits jumps en wakeboard.
0: Franchement, j'ai l'impression que la terrasse, c'est pas nouveau.
3: Ouais. Si,
0: il y a la terrasse, on dirait une terrasse sur l'eau, un peu en mode.
3: C'est la palmeraie de Dubaï.
0: Voilà.
3: La commissionnaire Montailleur, on fait un fin jeu de mots avec la palmeraie de Montaille.
0: C'est la même chose.
2: Magnifique.
0: Bon, si jamais vous ne connaissez pas One Park tout de suite, allez voir onepark.fr sur les réseaux un petit peu de partout. Et surtout, c'est ouvert tous les jours pendant toute la saison, tout l'été.
3: 7 sur 7, 10h, 20h30. On attaque la grosse saison là, donc n'hésitez pas à venir nous voir.
2: Et surtout, les soirs de match de l'équipe de France comme ce soir, vous faites des projections, vous faites des petites soirées?
3: Alors ce soir, c'est un peu tard,
2: oui,
3: malheureusement.
0: Ah ouais, 3h,
2: voilà. Vous avez fait pour les premiers matchs de poule.
3: On en a fait, exactement. Et s'ils continuent à bien avancer, on fera les quarts de finale, demi-finale et finale.
2: Et bah allez checker sur les réseaux du coup de One Park Savoie pour être au courant de toutes les infos.
0: Et si jamais, on va continuer sur Hot Radio à vous offrir des places pour aller faire toutes les activités de One Park pendant tout l'été. Donc ça sera possible pour venir tester. Pendant ce temps, suite de Voït, une demi-heure de dingue à vivre ensemble, on fait quoi?
2: Eh bah, je vous prépare DJ Snake, Bipolar Sunshine Paradise après le dernier Gims et Soleil.

0: La Family, c'est déjà la toute dernière de la Haute Family de la saison depuis Wampa.
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2: L'équipe, ça y est, de retour en studio après avoir testé le wakeboard, les water games, les water jumps. Vraiment, vous avez tout testé ce qu'il y avait à tester.
0: Alors, tu as oublié quand même des activités incroyables. C'est oui. Le bar et la bronzette de One Park parce qu'il y a des personnes de l'équipe qui ont plus testé ça. On va retrouver un peu nos auditeurs puisqu'il y avait deux bus ce matin, 100 personnes au départ, Mathilda.
2: Oui, il y avait deux bus et là, on a Johan et Anne qui sont avec nous. Vous avez kiffé aujourd'hui?
3: Super, merci Haute Radio pour cette belle journée.
2: Bah, avec plaisir, vous avez fait quoi alors?
0: Alors, on commence, Anne. T'as fait quoi comme activité?
3: Alors les bouées, c'est ouais. Super, avec les trois niveaux.
2: Ouais.
3: Et également l'activité où on est sur les genoux.
2: Ah, la kneeboard.
3: Kneeboard.
2: Ouais, c'est pas mal ça.
0: Le kneeboard. Et Joanne, qu'est-ce que t'as testé comme activité?
4: Alors moi j'ai fait plus les toboggans, c'était aussi assez sympathique. C'est vrai qu'il y a plusieurs niveaux, alors c'est vrai qu'il y en a pour tout le monde.
0: Ouais.
4: Franchement c'est exceptionnel.
0: T'as fait quoi comme hauteur de toboggan?
4: J'ai fait surtout le niveau 3 parce que là le 6, bon...
2: Ça envoie, c'est costaud quoi.
4: C'est chaud, c'est chaud.
0: Joanne, on a l'impression que c'est un sportif de haut niveau. Écoutez, je vais vous le dire, ça a été exceptionnel. Les performances ont été au rendez-vous avant toute chose.
2: Et ben la journée a été exceptionnelle. Nous, ça y est, c'est l'heure de la fin pour la Family à l'antenne.
0: Ouais, alors attendez, on va quand même se quitter en beauté. Il faut remercier tout le monde. Il faut remercier Romain de One Park qui nous a accueillis. On peut l'applaudir bien fort, du bruit pour Romain. Ouais. Et surtout... Théo nous l'avait promis, il va se jeter à l'eau en direct du studio pour nous. On va vous récupérer le micro main. Théo, je t'accompagne. Théo, c'est
5: mais
0: ton
5: oui.
0: Moment.
5: J'ai absolument rien promis, t'es un menteur.
0: Allez Théo, viens venir. Venez, suivez-moi les caméras, tout le monde.
2: Ok, le gros traquenard, il y a toutes les caméras dans la voiture. Si jamais pour nous checker sur les réseaux, c'est Hot Radio Off pour aller voir ça sur Facebook, sur Instagram. La dernière de la Family depuis One Park. Jérém, est-ce qu'on l'entend?
0: Pour Théo, il est là, mon champion, du bruit pour Théo. Il a tout donné, il s'échauffe, il s'étend et il va se lancer à mon 3. Non, à mon 1 en fait. 3, 2, 1, Théo.
2: Ouais.
0: Bravo.
2: Magnifique, bon.
0: Merci, c'est tout pour nous.
2: Merci la Family, la suite de votre soirée. Avec Teddy Swims, Mr. No It All. Et je vous prépare aussi Orelsan Laquette à l'ancienne pour se faire plaisir.
0: Et Mathilde Allo, non, pardon.
2: Non, non, non.
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0: Un classique remixé Offenbach qui reprend Star Taylor dans notre radio classique. Et ça, je vous le dis, ça va être juste parfait si vous êtes sur la route, que vous partez en vacances là en fin de journée pour espérer avoir un peu moins de monde, pourquoi pas. Pendant 3 heures, on va se faire la meilleure playlist 2000. Là, ça se passe uniquement ici et ça va commencer très très fort avec la connexion entre Busta Rhymes et Mariah Carey. Pas en mode Noël cette fois-ci. Retour en 2003 avec cet énorme classique I Know What You Want. On achetait encore des singles en CD à l'époque, on portait des jeans baggy. Busta Rhymes arrive avec aussi Magic System pour démarrer l'émission. Vous avez fait le bon choix, c'est votre radio classique.
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Non, ici c'est pas San Francisco, c'est la radio de Grenoble. C'est votre radio classique, jusqu'à 22h, le meilleur de la playlist 2000. Et là on retourne en 2008 avec une énorme collab. À l'époque, franchement, c'était une vraie dinguerie. On avait réuni toutes les légendes de la pop, et ça sur un seul titre. Madonna, Justin Timberlake et Timbaland, et ça donnait 4 minutes to save the world. Juste parfait là pour vous accompagner en direction des barbecues entre potes. Profitez, c'est votre radio.

0: trop trop bien. On vient de se faire un gros souvenir des Imagine Dragons sur votre radio. Dans votre radio classique avec Demons. Et puis là, et bah, que des bangers. Hein. Déjà, on va retourner en 2007 avec un énorme souvenir de Chris Brown. À l'époque, ça surprenait un peu. Il sortait du R&B classique. Il nous a sorti un hit en mode acoustique et vrai banger. Ça a cartonné. Je vous passe With You. Et puis l'énorme souvenir de 1999 des Red Hot aussi avec Californication. Si vous avez prévu de partir en Californie, pourquoi pas cet été, ça va être parfait. C'est le programme juste après Jérémy Frérot dans votre radio classique.
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0: Vous êtes sur la route, à la maison, vous pouviez pas mieux tomber. Ouais, parce que ça se passe comme ça tous les week-ends, 19h, 22h, c'est Hot Radio Classique. On remonte le temps ensemble dans les années 2000 avec tous les hits qu'on adorait chanter à l'époque, hein, qu'on écoutait sur les baladeurs MP3. Ça va revenir avec les Black Eyed Peas, extrait de l'album The End, où il y a eu tellement de classiques, hein, de hits qu'on avait adoré, et je pouvais pas oublier lui. Ah oui, I got a feeling, cette circonstance. Soirée de dingue en prévision, parce que c'est que le début, hein, je vous rappelle. Le meilleur de la playlist 2000, ça continue jusqu'à 22h avec Louisy Joseph et Tempor City.
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1: Ah, les années 2000. 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